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1: automatique,
0: la musique
1: mathématique,
0: la musique
1: télépathique,
0: la musique
1: érotique.